revenir avec le meilleur des années 70, des années 80 et 90. Et tout à l'heure en séquence Megamix, ce sera l'occasion de fêter le 40e anniversaire du Max Mix numéro 13, Max Mix numéro 3. Produit évidemment la grande période des Megamix espagnols et cette version anniversaire pour fêter le 3e opus des Max Mix est produite par Tony Postigo et Ravi Villegas. On retrouvera également Tina Charles pour se quitter et certainement son plus grand tube sélectionné par Seb. Et puis Seb va mixer également pour nous dans les prochaines minutes. 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Toutes les références, vous pouvez les consulter via la page Facebook officielle de l'émission. Et là, vous tapez Club-Collection espace show. Le mix de Seb cette semaine va sonner plutôt disco avec dans les prochaines minutes les Bee Gees. You Should Be Dancing, une version assez spéciale. On écoutera Fatback, mais également John Davis and the Monster Orchestra, l'un des groupes phares du son disco underground aux États-Unis dans les années 70. Le morceau sélectionné est Night and Day, à venir également Dalida, Laissez-moi danser, remixé par Monsieur Cerron en personne. Et pour démarrer Club Collection, voici Liquid Gold, Substitute.

C'était Liquid Gold, Substitute, les Bee Gees, You Should Be Dancing. C'était le Saturday Night Extended Disco Mix, version produite par S-Mix. Seb vous a proposé Fatback, Do the Boogie Woogie, John Davis and the Monster Orchestra pour Night and Day, et puis Dalida, Laissez-moi danser, remixé par Céron. On passe à la séquence Megamix de la semaine, et c'est une production pour fêter l'anniversaire du Max Mix numéro 3, Max Mix 13, 40th Anniversary. C'est produit par Tony Postigo et Ravi Villegas pour fêter les 40 ans de l'une des productions emblématiques des années Megamix avec Eugène, Living in Your Love, Tolevado, Living in the Shuttle, Alan Cook, Do You Want to Stay, Big Tony, Can't Get Enough of Your Love, Romano Bass, alias Airbase, Dial My Number, David Lime, Bambina, Grant Miller, Colder Than Ice, Silvio Pozzoli, Step by Step, Moses, Our Revolution, et Two of Us avec Blue Night Shadow. 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

In the Shuttle, Alan Cook, Do You Want to Stay, Big Tony, Can't Get Enough of Your Love, Robin Obeis avec Dial My Number, David Lyme, Bambina, Grant Miller, Colder Than Ice, Silvio Pozzoli avec Step by Step, Moses, Our Revolution et Two of Us, Blue Night, Shadow. Club Collection, c'est quasiment terminé pour cette semaine. Mais on va se retrouver, nous, très vite pour d'autres surprises, d'autres souvenirs sélectionnés par Seb Blind Sound Session. N'hésitez pas à nous laisser vos messages via la page Facebook officielle de l'émission. Et on termine avec Tina Charles, morceau écrit par un Français. Je crois que c'est même David Christie qui a écrit ce tube I Love to Love, sorti tout d'abord dans les années 70, retravaillé tout d'abord par le DMC, par l'un des DJ du DMC en 1986, puis réédité pour le grand public. I Love to Love dans Club Collection. Salut !